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1: 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Je m'appelle Mam Diar Boussoudien, j'habite à Guédiaway. J'ai intégré le Dar Mam Diar de Porokhane en 2005. J'avais 6 ans. À l'époque, tout le monde disait à ma famille qu'elle prenait trop de risques d'envoyer une petite fille si loin. Mais quelques mois après, nous avions rencontré pour la première fois Sri Moustapha Bachir. Je me souviens toujours de ce jour-là. Il nous avait dit « Votre éducation, votre bien-être, votre avenir sont plus importants pour moi que pour mes propres enfants. » Alhamdoulilah, nous nous sommes toujours sentis chez nous au Dar Mam Diar de Porokhane. En 2011, j'ai pu avec l'aide de Dieu à mémoriser tout le Coran. Je suis retournée dans ma famille avec tous les honneurs. Tout le monde me regarde maintenant avec beaucoup de respect, de considération. Mes parents, mes frères, mes amis, nos voisins, etc. Aujourd'hui, après avoir fait le cycle élémentaire en 3 ans, je suis au collège en 4e, avec comme objectif de me présenter en candidate libre, Inch'Allah. Je suis toujours classée première dans ma classe, sauf une seule fois. Je pense du fond du cœur que tout cela, je le dois à Sidi Moustapha Bachir. Je ne le remercierai jamais assez pour m'avoir donné cette formidable opportunité. S'il vous plaît, des centaines de jeunes filles sont sur une liste d'attente pour entrer au Dar Mam Diar de Porokhane. Je vous prie de leur offrir la même opportunité que celle qui m'a été gracieusement donnée. J'en fais appel à votre générosité pour faire de ce forum un grand succès au profit du Dar Mam Diar de Porokhane. Merci du fond du cœur.
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9: 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Il va revenir de manière concrète sur l'historique de cet institut, sur les chiffres et sur les perspectives. 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
10: 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talibés, je voudrais commencer mon propos par des prières à l'endroit du but suprême de la communauté mouride, Cheikh Mohamed Muntaha Bachir, pour qu'Allah subhanahu wa ta'ala lui accorde longue vie et préserve sa santé au bénéfice de l'unité des croyants, de la paix et du renouveau de l'islam authentique par les enseignements de Cheikh Al-Fadim Cheikh Ahmed Bamba. Je voudrais ensuite adresser mes salutations à toutes les autorités ici présentes, commençant par celui par lequel, sous la direction de laquelle cet événement est organisé, Serigne Issa Khabachirou Maké, l'administrateur général de la Fondation Mambiara Bosso. J'adresse également mes sincères salutations aux frères Talibé et à tout le public qui suit de près ou de loin cet important événement. Je remercie et félicite très chaleureusement les organisateurs de ce simple jour pour la qualité de l'organisation et la pertinence des thèmes proposés. La voix plus autorisée de Serigne Issa s'exprimera certainement dans ce sens. Avant de continuer, je tiens à féliciter également les intervenants qui m'ont devancé pour l'excellence de leur travail. Je veux parler de Serigne Bousso, je veux parler également du professeur Galaye Ndiaye, mais également de la modération de Serigne Omar Ba. J'en viens maintenant au sujet de mon exposé qui portera essentiellement sur le Daara Mambiara de Porokhane, sa pertinence, son évolution et comment il constitue une réponse plausible aux multiples problèmes de l'éducation en général et de celle des jeunes filles en particulier. Mais vous me permettrez de parler brièvement de la marraine de l'Institut Mambiara Fula Mariam et de sa ville sainte de Porokhane. Il y a un peu plus de deux mois, le 22 février dernier, des centaines de milliers, voire des millions de personnes ont célébré dans la ferveur une femme qui certainement est la seule au monde à disposer d'une journée annuelle de prière en son honneur. Aujourd'hui, son nom, avec tous ses dérivés, Mam Diara, Mam Bousso, Sokhna Diara, Diaratoula Mariam et j'en passe, est sans doute l'un des noms les plus portés au monde. Comment une femme qui n'aura vécu que 33 ans, 1833-1866, a pu arriver à réaliser une œuvre si grande pour marquer son époque, à tel point que son nom est resté dans la conscience générale et pour l'éternité? Comment elle a pu avoir une descendance si bénie? Comment elle a pu être la mère d'un des plus grands hommes de l'humanité, Cheikh Amadou Bamba? Si on revisite les origines, ses origines, l'éducation et la formation de Sokhna Diara et ses qualités, on se rendra vite compte que ce résultat était inéluctable. En effet, Mam Diara appartient à une longue ligne d'ancêtres connus pour leur dévotion, l'enseignement du Coran et la piété. Il nous suffit de citer sa mère, Sokhna Aspawalo Mbaké, célèbre enseignante et spécialiste de beaucoup, dans beaucoup de domaines en sciences islamiques. Serigne Moussaka dit d'elle, Sokhna sa forele dadan terelel dongaya mbolem tereya. C'est donc entre ses mains expertes que Mam Diara Bousso a entièrement mémorisé le Saint-Coran et appris les disciplines islamiques. Sa mère veilla également à lui inculquer les règles de la bonne conduite, à l'adab, ainsi que la pratique de la tarbiya à Soufia. La dimension de Sokhna Diara est aussi le fruit de sa très grande volonté et de sa détermination. N'aurait-elle pas annoncé devant ses oncles et tantes venus lui prodiguer leurs conseils de bonne conduite au moment de rejoindre le domicile conjugal? Je le cite, si ce n'était le verset du Coran qui établit que Sayyidina Muhammad sallallahu alayhi wa sallam est le dernier prophète, je puis affirmer que j'aurai un fils qui sera prophète. C'est cet état d'esprit, cette détermination qui animait Mam Diara et qui l'a poussé à ne ménager aucun effort, aucun sacrifice pour avoir l'agrément de Dieu et de son conjoint Mamour Anta Salim Baké. Ces agréments, Sokhna Diara a pu les obtenir parce qu'elle était dotée de qualités exceptionnelles, les qualités du Coran. Quand on a demandé à Sayyidatuna Aïcha de révéler les qualités du prophète Mohammed, sallallahu alayhi wa sallam, je pense que Imam Bousso en a parlé dans son propos, elle a dit que les qualités du prophète étaient le Coran. Elle voulait dire que le prophète, sallallahu alayhi wa sallam, a fait sienne toutes les qualités que Dieu a vanté dans le Coran et s'est éloigné de toutes celles qu'il avait interdites.
11: observons la description de Serigne Bassirou Mbacké de sa grand-mère Sokhna Diara Bousso dans Minanil Bakhil Khadim. Diaratoula Mariam Bousso était pieuse, chaste et fidèle. Toute soumise à son Seigneur, elle accomplissait très fréquemment la prière, le jeûne du Ramadan et l'aumône légale. Et tenait à s'acquitter sincèrement des devoirs que la religion lui imposait à l'égard de Dieu et de son conjoint, le Cheikh Imam Mor Antassali. Cette description nous pousse à dire par analogie que le Coran constituait également les qualités de Mam Diara. À l'image de Sayyidatuna Aïcha, devant qui s'agenouillaient les vieux compagnons du prophète sallallahu alayhi wa sallam pour recueillir ses enseignements, Sokhna Diara était également parée de qualités intellectuelles et d'éducatrice sans égal. Cheikh Mohamed Al-Bashir nous dit aussi qu'elle éduquait ses enfants de manière à développer en eux la bienveillance, le sentiment religieux et la pureté morale. Souvent, elle leur racontait les histoires des pieux gens afin de les inciter à suivre leur exemple. Douée d'une intelligence étonnante et d'une nature pure, notre cher écoutait attentivement ces histoires et les apprenait par cœur. En plus, il se mettait à imiter les saints hommes avant même qu'il atteignît l'âge de la maturité. Un parent, Serigne Bassirou de dire, un parent digne de confiance m'a raconté que Cheikh Ahmed Bamba avait entendu Diara dire qu'il était dans les habitudes des pieux gens de prier durant la nuit. Ayant appris cela, notre cher se mit à prier dès que la nuit tombait et sortit sur la place du village pour méditer dans l'obscurité de la nuit comme le font les dévots. Cheikh Ahmed Bamba, qui à l'âge de près de 12 ans avait assisté à l'enterrement de sa mère en 1866 à Porakhan, avait une estime et une considération sans mesure pour elle. Il avait à cœur de ne pas la laisser seule au Saloum dans un village devenu désert. Il voulait aussi que le legs de Mam Diara, l'enseignement tiré de sa vie, ses qualités morales et intellectuelles exceptionnelles restent toujours vivaces. C'est pourquoi un jour, il a demandé à l'un de ses fils, Cheikh Mahmoud Al-Bashir, d'aller réhabiliter Porakhan et de faire en sorte que le lieu où repose Sokhna Diara ne soit plus déserté. Serigne Bassirou s'exécuta de belle manière, se rendant régulièrement à Porakhan, bien que le village ne comptait même pas de voie praticable à l'époque. Il initie le Magal de Porakhan, devenu aujourd'hui l'un des plus grands événements au monde consacré à une femme. Il enjoignit sa famille, ses fidèles talibés, d'aménager dans le village malgré les conditions difficiles liées à l'éloignement de Porakhan et de la quasi non-existence de toute infrastructure. Comme vous le savez, c'est en 1966 que Serigne Moustapha Bassirou, fils aîné de Serigne Bassirou, devient son calife et successeur. Il mobilisa toute la famille et tous les talibés, à leur tête ses frères, pour poursuivre les projets et concrétiser les ambitions que son père avait pour Porakhan. Aujourd'hui, Porakhan que vous connaissez est très différent de celui d'il y a quelques années.

La route vers Nioro n'était pas encore bitumée. Il n'y avait pas encore d'électricité, pas de téléphone. Il n'y avait qu'une seule école élémentaire pour l'arabe et pour le français. La mosquée n'était pas encore achevée en 1982, quand j'ai quitté Porokhane pour aller au collège. Donc j'ai pu témoigner de l'évolution de Porokhane. Quelques années plus tard, le village de Mamdiara devient une vraie ville dotée d'infrastructures socio-économiques de base, mosquées, forages, routes bitumées, électricité, téléphone, etc. En 1999, pour mieux formaliser la gestion du LEC de Mamdiara, Serigne Moustapha Bassirou décida de créer la fondation Mamdiara Bousso, reconnue d'utilité publique en 2006. À l'actif de la fondation, la rénovation du mausolée de Mamdiara, la construction de la résidence Mamdiara pour les autres. Mais l'une des réalisations emblématiques de la fondation reste le Dara Mamdiara pour l'enseignement du Coran et l'éducation islamique des jeunes filles, qui toutes, je le rappelle, portent le nom de la sainte mère de Khadim Rasoul. À l'origine, c'était une idée simple et une vision. Si Sokhna Diara vivait encore aujourd'hui, son occupation principale serait sans doute d'enseigner le Coran et les sciences religieuses aux filles qui lui seraient confiées, notamment les nombreuses filles qui portent son nom. Elle les éduquerait et leur inculquerait les valeurs islamiques qu'elle-même incarne. C'est pourquoi Serigne Moustapha Bassirou avait dit « Faisons en sorte que ce travail soit fait par nous-mêmes à son nom. » Institution d'éducation et d'enseignement coranique pour jeunes filles, avec une prise en charge totale pour l'hébergement, l'enseignement, la nourriture, l'habillement et tout le reste. La mise en place par le fondateur d'un système de financement innovant et communautaire par la vente de cartes, dites cartes Mamdiara, a permis de réussir un modèle d'institution éducative qui vient proposer des solutions aux nombreux problèmes que connaît l'éducation en général et plus particulièrement celle des filles. Les conférenciers qui m'ont devancé ont largement abordé l'importance que l'islam et Cheikhoul Khadim lui-même accordent à l'éducation des jeunes filles. Mais force est de constater qu'au Sénégal, beaucoup de filles sont laissées en rade. L'ANSD, Agence nationale de la statistique et de la démographie, révèle qu'en 2015, le taux d'alphabétisation était pour la population totale du Sénégal de 57,7%. Mais pour les hommes, c'était de 69,7% et seulement de 46,6% pour les femmes. Ce faible taux d'alphabétisation des filles s'explique par plusieurs facteurs. La pauvreté des ménages, qui pousse certains parents à ne pas envoyer leurs enfants à l'école ou à privilégier l'éducation des garçons. On investit le peu de moyens sur les garçons et on laisse de côté les filles. L'éloignement des lieux d'éducation, on évite d'envoyer les filles loin pour aller chercher le savoir. On retient les filles pour aider dans les tâches domestiques. Mais aussi, il y a la difficulté à retenir les filles à l'école. Même si elles parviennent à aller à l'école, le taux d'abandon reste très très élevé. L'offre de l'école publique ne répond pas encore entièrement à l'attente de beaucoup de populations en matière d'éducation. L'école héritée de l'époque coloniale suscite toujours méfiance, voire rejet. L'institution de Porokhane vient donc apporter des solutions à tous ces problèmes. D'abord, c'est la gratuité totale pour la prise en charge des filles. La condition financière des parents n'a plus d'incidence sur l'éducation de leurs filles. Le système d'internat permet d'éliminer le problème de l'éloignement des écoles. L'offre du Dara répond entre autres aux besoins d'éducation religieuse des parents. Les populations se sont donc appropriées le Dara comme une œuvre pieuse. Et cet attachement au Dara est très difficile à avoir pour les écoles publiques au Sénégal, dans les communautés. En outre, l'institution vient contribuer à l'intégration des populations, quelle que soit leur ethnie, leur condition sociale. Peu importe
qu'on soit wolof, de couleur, serrure, diola, riche ou pauvre, il suffit de s'appeler Mam Diarra pour avoir la chance de

0: intégrer le Dara. J'en viens maintenant à quelques chiffres clés. D'abord, pour vous dire que le projet a été lancé, la réflexion et l'étude, en 2004, et le Dara a démarré en 2005. Aujourd'hui, le Dara compte un effectif de 500 filles, mais avec une liste d'attente d'environ 200 qui attendent d'intégrer le Dara. Malheureusement, parfois, ce n'est pas possible de le faire à cause d'un problème d'infrastructure. Certainement, Serigne Issa reviendra sur son propos sur ces questions-là. Je peux dire également que le Dara est l'un des plus grands employeurs, à part l'État, dans le département de Nioro, avec un personnel de plus de 100 permanents, des temporaires de près de 80 personnes, des lingères, des tresseuses, des cuisinières, etc. Donc le Dara, Mam Diarra de Porofane, est le premier employeur à part l'État dans le département de Nioro. Le personnel d'enseignement est composé de 29 personnes, dont 22 femmes. 8 parmi les enseignantes sont des anciennes pensionnaires, c'est-à-dire qu'elles ont appris le Coran au Dara de Porofane et ensuite elles ont été recrutées pour rejoindre le corps enseignant. Parmi elles, Sokhna Mam Diarra Gueye, la première à avoir mémorisé le Coran en 2 ans, et elle a pu être testée 2 mois avant le décès du fondateur Serigne Moustapha Bassirou Mbak. Aujourd'hui, elle a été recrutée comme enseignante au Dara et est parvenue à faire mémoriser le livre saint à 15 pensionnaires. Le nombre total de filles ayant mémorisé le Coran depuis le début est chiffré à 185 filles. La performance des jeunes filles du Dara dans les concours nationaux de maîtrise du Coran, juste une indication, entre 2011 et 2017, les jeunes filles de Porofane se sont placées premières pour 10 fois dans ces concours-là, et pour 7 fois en deuxième position. La dépense mensuelle est estimée entre 13 et 15 millions de francs CFA et financée principalement par la vente des cartes, dites cartes Mam Diarra. Que deviennent les Mam Diarra sortantes du Dara? La plupart enseignantes du Coran, élèves dans les écoles publiques ou privées françaises. On a vu tout à l'heure un exemple à la personne de Mam Diarra Bousso Dieng, mais aussi elles deviennent épouses. Le challenge aujourd'hui est de mieux les orienter, de mieux les suivre et de mieux les assister dans la poursuite de leur cursus scolaire pour certaines, dans l'acquisition de formations professionnelles supplémentaires pour d'autres, dans la recherche d'emploi et dans le montage de projets générateurs de revenus. L'objectif en est de fructifier l'investissement mis en elles pour en tirer le meilleur bénéfice pour la société sénégalaise. Je viens à la conclusion pour dire que je veux souligner que l'impact de l'Institut Diarra d'Are Mam Diarra est un impact exponentiel. En effet, sur les 185 pensionnaires ayant mémorisé le Saint-Coran, près de 40 d'entre elles enseignent aujourd'hui le livre saint dans différents daras à Touba, à Dakar et ailleurs. En moyenne, chacune prend à charge près de 25 talibés, majoritairement des filles. Cela veut dire qu'aujourd'hui, compte non tenu de l'effectif de l'institution de Porofane, près de 1000 enfants bénéficient présentement de la diffusion des connaissances tirées du Dara de Porofane. Comme vous le voyez, l'amplification et le renforcement du modèle nous permettra d'aller le plus rapidement possible vers la société des valeurs que nous appelons de nos voeux. Des valeurs tirées de la vie et du modèle que constitue Sokhna Diarra Bousso. Et j'avais dit tantôt que ce modèle, ces qualités de Mame Diarra étaient le Coran. Par conséquent, tous les musulmans pourront s'y reconnaître. Donc chacun est appelé à y contribuer pour le bénéfice de tout le monde. C'est une œuvre éminemment islamique. Ce n'est pas une œuvre pour les mourides uniquement, ni une œuvre pour Kër Serigne Bassirou seulement. D'ailleurs, entre parenthèses, sur les 1000 pensionnaires que le Dara a accueillis depuis 2005, seuls près de 10 sont issus de la famille directe de Serigne Bassirou. C'est donc une œuvre pour tous les musulmans, pour toute la société sénégalaise. Il est dans l'intérêt de chacun de participer durablement au renforcement de cette œuvre. Le socle du financement du Dara Mame Diarra reste les cartes Mame Diarra. Ce modèle de financement a assuré jusqu'à aujourd'hui la réussite de l'expérience. Il sera donc maintenu et renforcé. Mais soyons attentifs au message que Serigne Issa Bachir va délivrer tout à l'heure sur le nouvel élan que Cheikh Mountaqa Bachir, président de la Fondation Mame Diarra Bousso, entend donner au Dara et sur un système additionnel de financement pour arriver à donner cette impulsion à l'œuvre initiée par Cheikh Moustapha Bachir. Je voudrais terminer ici mon propos par renouveler mes remerciements aux organisateurs de ce symposium ainsi que tous les participants. Merci pour votre aimable attention. Sallallahu alayhi wa sallam Muhammad wa sallam.
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9: 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السلام عليكم ورحمة الله Je m'appelle Mam Diarra Boussoudjien J'habite à Guédiaway J'ai intégré le Dar Mam Diarra de Porokhane en 2005. J'avais 6 ans. À l'époque, tout le monde disait à ma famille qu'elle prenait trop de risques d'envoyer une petite fille si loin. Mais quelques mois après, nous avions rencontré pour la première fois Sidi Moustapha Bachir. Je me souviens toujours de ce jour-là. Il nous avait dit « Votre éducation, votre bien-être, votre avenir sont plus importants pour moi que pour mes propres enfants. » Alhamdoulilah. Nous nous sommes toujours sentis chez nous au Dar Mam Diarra de Porokhane. En 2011, j'ai pu, avec l'aide de Dieu, à mémoriser tout le Coran. Je suis retournée dans ma famille avec tous les honneurs. Tout le monde me regarde maintenant avec beaucoup de respect, de considération. Mes parents, mes frères, mes amis, nos voisins, etc. Aujourd'hui, après avoir fait le cycle élémentaire en 3 ans, je suis au collège en 4e. Avec comme objectif de me présenter en candidate libre, Inch'Allah. Je suis toujours classée première dans ma classe, sauf une seule fois. Je pense du fond du cœur que tout cela, je le dois à Sidi Moustapha Bachir. Je ne le remercierai jamais assez pour m'avoir donné cette formidable opportunité. S'il vous plaît, des centaines de jeunes filles sont sur une liste d'attente pour entrer au Dar Mam Diarra de Porokhane. Je vous prie de leur offrir la même opportunité que celle qui m'a été gracieusement donnée. J'en fais appel à votre générosité pour faire de ce forum un grand succès au profit du Dar Mam Diarra de Porokhane. Merci du fond du cœur.
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